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0: Kara, bonsoir. Dapan, Mango, Adjengre, Bafilo, Sotuboa, Atakpame, Palime, Anehoi, Bedjoa, Amlame, Tabligbo, Tivier. Bonsoir au vaillant peuple togolais qui continue de combattre la plus vilaine dictature en Afrique. Et bienvenue dans votre émission La Voix du Peuple de Radio Avoleté et de Radio Canal Kan, sur Salemanika. Nous sommes au Togo. Je viole constamment les lois de la République. Je martyrise mon propre peuple. Je les affame. Je les impose une violence d'État. Je ne rends pas compte au peuple togolais. Je suis condamné plusieurs fois par la CEDEAO. Et la dernière fois, la CEDEAO me condamne parce que j'ai opéré un coup d'État constitutionnel en 2024. Mais je suis souverain. Je réclame que je suis souverain. Et je ne vais pas respecter ces lois au niveau international. J'ai violé l'article 23 de la CADEJ. Mais je suis souverain. Ce pays, c'est le Togo, où sévit la dictature de père en fils. À l'entame de cette émission, nous voulons dire au peuple togolais, courage à nous tous, courage à nous tous, et sincères salutations patriotiques à tous les prisonniers politiques, ceux qui sont déjà libérés et qui continuent de souffrir dans leur chair et âme. À Marguerite Nyakade, courage à toi, maman Marguerite. Courage à toi, Jean-Paul Omolo, qui fait plus de 5 ans en prison. Courage à toi, Afessio. Courage à toi, au jeune comédien Tayo. Courage à nous tous, au peuple togolais. Nous allons y arriver. Une lueur d'espoir. Après l'arrêt de la Cour de justice de la CEDEAO, qui, dans son arrêt, confirme que la 5e République au Togo est illégale et illégitime. Quel engagement citoyen en termes de mobilisation générale, en termes de sensibilisation, conscientisation, ou bien contre ce changement anti-constitutionnel de gouvernement au Togo. Nos invités sont en ligne depuis Lomé. Nous accueillons d'abord, c'est la première fois qu'il intervient dans notre émission, on l'a plusieurs fois sollicité, au moins les 2 ans derniers. Par le passé, il a participé à nos émissions avec notre collaborateur depuis Kara, il est souvent à Kara, Gouzou Ricardo. Notre invité est Kolani Bineng, activiste politique, analyste aussi. Il intervient très souvent dans beaucoup de forums WhatsApp pour sensibiliser et donner son avis sur la situation sociopolitique au Togo. On l'accueille depuis Lomé. Kolani Bineng, bonsoir depuis Lomé.
1: Bonsoir Amos.
0: Merci de votre disponibilité. Deuxième invité, habitué à cette émission depuis de longues années, je l'appelle Dr Richard Tindjor, jeune leader d'ailleurs. Il est vice-président de DSA, les démocrates socialistes africains, DSA qui fut membre de la C14 et de la DMK, et maintenant de la DMP, Dynamique pour la majorité du peuple. Je le rappelle tout le temps, Dr Richard Tindjor. Bien que son parti n'est pas membre du CNCC, il se retrouve dans les activités du CNCC, cadre national de concertation pour le changement, et aussi, il soutient aussi l'autre regroupement politique MGT. Je pense que par rapport à cette conférence de presse conjointe, il s'y adhère, acté par la signature du mémorandum. Docteur Richard Tindjor, bienvenue dans ton émission, dans votre émission La Voix du Peuple depuis Lomé. Bonsoir.
1: Bonsoir Amos. Bonsoir aux auditeurs et aux auditrices de la radio Avoleté Canal K. Bonsoir au doyen Kolani, que je qualifie de sangbangol, juste une blague entre communautés. Soyez les bienvenus à cette émission. Je crois que nous allons échanger. Je voudrais aussi passer un petit coucou à tous nos combattants qui sont dans la diaspora, sur le territoire.

0: internationale et tous ceux qui se battent pour la liberté, pour la justice sociale au Togo, sans oublier nos héros qui sont dans la prison, détenus dans la prison par la dictature.
1: Tout à fait. Alors, Kolani Binang, voyez les langues sous délit, surtout sur les réseaux sociaux, ce que vous faites sur WhatsApp, on le fait maintenant sur TikTok, on vient en vidéo, on réagit, surtout la jeunesse s'active. Vous l'avez senti hein, depuis 2025, mais vous aussi sur les forums WhatsApp, vous réagissez, vous donnez votre avis sur la situation sociopolitique, vous sensibilisez, vous motivez le peuple togolais. Alors, on va être dans l'information. Le peuple togolais n'a pas attendu l'arrêt de la Cour d'audition de la CEDEAO pour se mobiliser ou bien pour continuer le combat. Je pense que juste après ce coup d'État constitutionnel au Togo en 2024 et la classe politique et l'opposition, j'allais dire la société civile, ont réagi à travers soit des communiqués, des réunions. Donc, ils n'ont pas attendu l'arrêt de la Cour d'audition de la CEDEAO pour mener ce combat. D'ailleurs, le peuple togolais a toujours vomi la 5e République. Mais vous, ce qui vous a encore révolté il y a deux ou trois jours, j'ai passé tout à l'heure une de vos réactions, vous ne comprenez pas la malhonnêteté du régime au Togo, surtout lorsque vous avez suivi la réaction du fils de Natchaba, Malik Natchaba. Pour lui, il est en train de mélanger le peuple togolais, il embrouille le peuple togolais sur cet arrêt de la Cour de justice de la CEDEAO, Kolani.
2: Oui, d'abord, moi, je salue tous ceux qui nous écoutent, les TikTokers et ceux qui sont sur Radio Avouleté. C'est M. Kolani Binang, moi, je suis à Lomé Agoué. Beaucoup me suivent sur des chaînes locales aussi où je réagis et certains journalistes aussi m'invitent pour faire le débat. Et aujourd'hui, je suis invité sur votre chaîne. Je viens ici tout juste pour qu'on s'éveille. C'est l'éveil, on s'éveille pour s'approprier de notre pays parce que le Togo aujourd'hui est un pays abandonné. Le Togo est un pays abandonné. Il n'y a pas de dirigeants. Ceux qui sont à la tête sont là pour jouir du pouvoir et non de l'exercer. Bien sûr, dans votre introduction, vous nous parlez du fils de Natchaba qui est sorti au nom de UNIR. D'abord, on l'a reçu sur une radio de la place. Et hier aussi, une seconde radio l'a reçu. Mais quand vous l'écoutez, surtout qu'il est le président des jeunes de UNIR, entre-temps, après que nos chefs de parti de la société civile et les gens de droits de l'homme ont fait une conférence de presse avec un mémorandum, j'ai demandé interpeller le parti UNIR et le haut commandement, l'armée togolaise, et tout citoyen, de s'approprier de ce mémorandum que ces conférenciers ont donné et de l'écouter en français et de le ramener dans nos langues maternelles pour savoir ce qui est dedans. Mais à ma grande surprise, UNIR sort réellement. Et ce que Natchaba, le fils de Natchaba, est en train de nous dire, même un député, Songlin, ou bien quoi là, Songlin
1: Paul, il s'appelle
2: Songlin B, qui aussi est intervenu dans une émission où le professeur Wolu était en train de parler. Leur réaction, vraiment, sans vous mentir, nous a mis mal à l'aise, surtout à cette heure de lumière. Nous voulons sauver le Togo,
1: pas un parti politique. Ils sont dans leur jeu.
2: Non, laissons le jeu. Aujourd'hui, le Togo souffre. La fois passée, il y a eu une inondation. C'est tous les Togolais qui ont subi. Ce n'est pas sur le front de quelqu'un, je suis uni ou bien opposant. La mauvaise gouvernance, le vol, la tricherie, c'est tous les Togolais qui subissent. Dans leur jeu, ils ont échoué. Faire encore ce jeu-là, mettre une personne devant Forces Magnassingue, un homme qui n'est pas élu, et faire son éloge, c'est terminer cette récréation. Nous n'allons plus accepter ça. Vous avez dit l'arrêt de la Cour de la CEDEAO. Moi, je n'ai jamais accepté. Je dis bien, la 5e République, nous n'allons pas la consommer. Et aucun Togolais ne peut consommer cette 5e République. Et je dis bien, le PC de la 5e République qu'on nous impose, ça a été imposé. Et ça, là, nous disons non. Amos, Vous savez, moi, je suis sur le territoire. Hein. Je suis sur le territoire et nous écoutons nos concitoyens, ce que nous en dirons. Aujourd'hui, ce n'est pas question de partisanerie. C'est le Togo ou rien. Le Togo ou rien. Je dis bien, même fort, le sort de Nyasimbe est en train de subir. Sinon, dans sa tête, s'il a mis pied à l'école, comment est-ce que tu n'as pas un homme élu? Tu viens diriger un pays et tu as la force de nommer les généraux, les colonels, de nommer les ministres, de les dégommer comme tu veux. Mais qui leur a donné cette force? Qui leur a donné cette force? Tout citoyen conscient, togolais, ne peut jamais accepter ça. Ne peut jamais accepter ça. Moi, Colonel, j'ai dit non, je n'arrive même pas à dormir. Et je me pose la question, surtout nous qui avons mis pied à l'école, que nous savons lire les tests. Mais le Togo, c'est un état de droit. L'état de droit, c'est quoi? C'est les tests qu'on s'est donnés. Et les tests ont été violés pour nous amener à la 5e République. Pourquoi on va se taire? Le professeur Kakoum Boupo dit que la Constitution, c'est un contrat social. C'est un contrat qui stabilise. Mais du moment où on vient de stabiliser ça, vous voulez qu'on devienne quoi? Et quand on veut parler, on nous dit, ah, si vous sortez, on va vous baïonner, on va vous taper, les militaires sont là, mes amis. Mmh. Ça, c'est du dépassé.
1: On impose c'est une violence d'État au peuple togolais.
2: Oh, non, Amos, c'est parce que nous allons poser une demande au ministère que nous voulons manifester tel jour et on attend le retour. Non, du moment où ils sont illégaux, ils ont violé la Constitution, nous donnons l'information et on n'attend pas le retour. Surtout ceux qui avaient signé. J'avais dit ça quand le mémorandum et la Cour de la CDA ont son verdict. J'ai dit, mais tiens, nous n'étions même pas au courant que certains Togolais de la société civile, comme les partis politiques, ont porté plainte à la CDAO. Nous, on ne savait pas. Mais du moment où c'est sorti, j'ai dit, mais c'est bien tombé. Si nous, sur le terrain, nous, on dit, c'est pas bien. Vous allez à l'extérieur, vers la CDAO, où tout le monde a signé que c'est comme ça, nous sommes violés sur notre territoire. Mais ils nous donnent raison. Qu'est-ce qui restait? Tous ces signataires envoient un communiqué à l'État togolais.
1: D'accord.
2: De fait, que non, il y a une manifestation. Et on n'attend pas, on sort, et puis on verra ce que ça va donner. Parce que si les gens veulent mettre le désordre, est-ce que, Amos, nous allons entendre que nous, on n'est pas le désordre? Actuellement, c'est le désordre qui est installé.
1: D'accord.
2: Vous allez me dire le contraire.
1: Tout à fait. On comprend votre réaction. Avant de vous laisser continuer, on va voir la réaction de l'homme politique, leader, un jeune leader de l'opposition. Je pense qu'il se voit aussi dans les actions du CNCC et du MGT parce qu'ils ont signé ensemble un mémorandum lors d'une conférence de presse conjointe. Alors, docteur Chatindjo, j'ai dit tantôt, je l'ai relevé, surtout aussi à nos amis panafricains qui nous suivent aussi, le peuple togolais n'a jamais attendu l'arrêt de la Cour de justice de la CDAO pour s'organiser, pour continuer de combattre la dictature. Non, l'arrêt vient juste de confirmer ce que réclamait le peuple togolais. Donc, ce n'est pas, puisque les gens, les panafricains pensent que le débat tourne autour que de l'arrêt de la Cour de justice de la CDAO. Non, et non. Alors, docteur Chatindjo, vous avez suivi aussi les deux réactions du fils de Natchaba, hein, Natchaba qui est très connu au niveau de la sous-région ouest-africaine, surtout au Togolais aussi. Donc pour Malik Natchaba, si je veux résumer sa réaction, donc pour lui, je pense qu'ils ont pris un petit bout de l'arrêt pour embrouiller le peuple togolais. Ils disent que ouais non, la Cour de la CDAO n'a pas dit ça, sauf s'ils ont dit que bon, dans le futur, faites autrement. Comment réagissez-vous à sa sortie, et docteur Chatindjo? Ça fait quand même un petit peu rire, hein, parce que nous on a quand même lu cet arrêt de la Cour de la CDAO. Oui, docteur Chatindjo.
0: Amos, vous savez, quand vous avez affaire à une dictature légendaire, tendre à moi, cette dictature utilise tous les moyens possibles, la ruse, la violence d'État, la manipulation, l'achat de conscience, bref, tout. Cette dictature va tout utiliser. Et je comprends parfaitement la réaction du ministre et du député sur l'arrêt de la CDAO. C'est tout à fait normal qu'ils choisissent un aspect qui les arrange, puisque il s'intéresse plus à la partie de l'arrêt où la Cour conclut que le défenseur ne peut être tenu responsable d'aucune violation du droit à participer à la conduite des affaires publiques, soit directement ou indirectement, par l'intermédiaire des représentants librement choisis. C'est-à-dire qu'ils veulent faire référence aux élections qui sont passées en 2024, aux élections législatives et régionales en 2024, puisque à l'époque, effectivement, les acteurs politiques, la population a participé à ces élections. Personne n'avait pu empêcher la tenue de cette élection, que ce soit du côté du pouvoir ou que ce soit du côté de l'opposition. Les élections s'étaient bien déroulées, que ce soit dans de bonnes ou de mauvaises conditions. Pour la CEDEAO, c'est que les élections sont tenues et on n'a pas pu empêcher cette élection. Si du moins, à l'époque, on avait empêché cette élection et que le régime n'a pas pu faire passer cette élection en 2024, il pourrait peut-être, la CEDEAO pourra dire, ah, le régime n'a pas pu organiser les élections législatives et régionales en cette période pour changer les députés, ainsi de suite. Malheureusement, ça n'a pas été le cas. Alors, sachant pertinemment qu'ils allaient organiser les élections présidentielles en 2025, qu'ils ont précipité dans une stratégie un peu malsaine, ils sont précipités à changer la constitution en 2024 parce que cette constitution de 92 qui donnait l'occasion aux acteurs politiques de compétir lors des élections présidentielles a été changé carrément, c'est même pas modifié, hein, a été carrément changé pour qu'on ne puisse plus faire des élections présidentielles en 2025. Parce qu'on savait, ils savaient très bien qu'en 2020, le 22 février 2020, c'était les élections présidentielles et qu'après 5 ans, le président ne pouvait plus, le président devait, voilà, ne pouvait plus se présenter aux élections vu que la Constitution donnait l'opportunité d'aller à 2 tours. Alors, donc en 2025, son mandat devait finir. Et c'est tout à fait normal qu'on réorganise une élection présidentielle. Et comme ils ne veulent pas organiser une élection présidentielle en 2025, ils se sont donc précipités en 2024 pour se cacher derrière les élections législatives et régionales pour modifier, pour changer, pas modifier, mais changer la Constitution afin de l'utiliser plus tard comme un moyen de rester éternellement au pouvoir. Et vous voyez, c'est cette portion-là que les ministres utilisent ou le régime va utiliser pour embrouiller la population, pour embrouiller les citoyens. Heureusement qu'il y a des gens avertis qui se connaissent, qui comprennent. Tous on est allé à l'école. Alors, sur cette base, pour eux, ils estiment qu'ils n'ont violé aucun droit d'un citoyen de participer aux élections. Et c'est ce que la Cour aussi reprend. Alors, maintenant, les ministres ou bien le régime ne veut pas revenir à ce que la Cour a dit concernant l'article 23, qui dit les États partis conviennent que... Je ne sais pas si vous me suivez.
1: On vous suit, oui. On vous suit, Dr. Gijadidjo. Okay. Je rappelle juste l'article que c'est l'article 23 dit, de la CADEJ.
0: Voilà, l'article 23 de la CADEJ rappelle les moyens par lesquels les gens arrivent au pouvoir. Soit que ce soit par un push, soit un coup d'État, soit une intervention mercenaire, ou soit l'intervention du groupe dissident armé, soit le refus d'un gouvernement de remettre le pouvoir à quelqu'un qui a gagné les élections. Et le cinquième point, c'est là où on dit tout amendement ou toute révision des constitutions ou des instruments juridiques qui portent atteinte au principe d'alternance démocratique. C'est à ce niveau juste qu'ils ont violé. On considère cela comme un changement anticonstitutionnel. Ils ont violé. Pourquoi ils ne reviennent pas à cet arrêt-là qui viole la constitution? Parce qu'ils n'avaient pas le droit. Les députés qui ont changé cette constitution étaient en fin de mandat. Et donc, ils n'étaient pas habilités à faire un changement de la Constitution. Malheureusement, c'est ce qu'ils ont pu opérer. Ils n'ont pas passé par le référendum. Ils se sont organisés comme ils veulent. Ils ont changé la Constitution et ils présentent cette Constitution comme une Constitution qui est acceptée par tout le monde, alors que ce n'était pas ce qui avait été fait avec la Constitution de 92. Le deuxième point dont ils utilisent pour manipuler l'opinion, c'est que la CEDEAO n'a pas été, la Cour de la CEDEAO n'a pas été claire sur la condamnation. La Cour dit, elle ordonne aux défenseurs de prendre toutes les mesures nécessaires et appropriées pour garantir que toute réforme constitutionnelle ou institutionnelle future soit conforme à ses obligations, en particulier à la charte bon, de la cadette, comme vous le savez. Vous voyez, c'est cette confusion de futur. Refonds constitutionnels ou institutionnels futurs conformes à ces obligations internationales, c'est ce qu'ils utilisent pour embrouiller, alors que la Cour condamne, la Cour dit qu'ils ont violé l'article 23. Et eux-mêmes, ils savent à quel niveau ils ont violé cet article 23. L'article 24, maintenant, vient préciser les sanctions ou la manière dont... Non, l'article plutôt... l'article 24 ou 25... Non, 25, plutôt, vient préciser les sanctions que un État qui viole la Constitution doit subir. Et je crois que c'est le lieu pour la CEDEAO de se prononcer clairement afin de ne pas embrouiller les Togolais, de ne pas créer une crise au sein du pays. Parce que le régime s'appuie sur des mots pour jouer, pour faire croire que non, ils n'ont pas violé la Constitution. La Cour ne dit pas clairement de revenir à la Constitution de 92. La Cour ne dit pas qu'ils ont bafoué les droits des citoyens. Donc il y a toute une confusion. Il faut que la Cour clarifie clairement et se prononce clairement parce qu'on sait que la Cour a dit que l'État a violé, le régime a violé l'article 23. Alors, si c'est le cas, il faut l'appliquer l'article 25 qui sanctionne tous les acteurs qui ont participé à cette manœuvre-là qui n'est pas bien pour la quiétude du pays.
1: Tout à fait. En tout cas, docteur Richard, disons, vous avez bien expliqué en français facile. Hein. En fait, ils sont dans leur jeu. Je viens de le rappeler tout à l'heure. Donc, ils vont embrouiller le peuple togolais. Donc, ils vont prendre le petit bout qui, selon eux, les arrange pour embrouiller le peuple togolais. Heureusement, il y a des avocats très proches du peuple togolais. Merci infiniment à maître Raphaël Kwandiadjari de passage, à maître Alexis Iou et autres. Je pense que tout un travail se fait et il revient maintenant au Conseil de sécurité de paix de l'Union africaine d'appliquer ces sanctions-là. Kolani, depuis, Bilingue depuis Lomé au Togo, vous êtes furieux. Et mais vous dites au peuple togolais qu'il revient à nous de nous organiser pour bouter hors ce régime. C'est comme si le peuple togolais, voilà, fatigué, traumatisé, s'était choisi directement ou indirectement ce qu'on peut appeler servitude volontaire, Kolani Bilingue depuis Lomé.
2: Non, Amos, vous savez, d'abord il faut saluer mon jeune frère Tindjo, le docteur. Et vous voyez comment il a expliqué ça. C'est pas, nous, c'est pas... Ouais, clairement, mais ça, c'est au niveau intellectuel. Vous savez, la Constitution togolaise dit quoi? Pour la modifier, nous avons donné la force aux députés. Mais pour la changer, il faut demander notre avis, terre à terre. La CEDEAO, dans ses arrêts, il dit une partie anticonstitutionnelle. Quand on nous dit ça, on dit prochainement, du fait que ce qu'il faut arranger actuellement, ce que c'est. Parce que la 5e République, la CEDEAO refuse. Maintenant, il faut qu'on arrange pour aller à la 6e République. Mais dans de bonnes conditions. Parce que nous n'allons pas revenir en 4e République. Et puis, quand on me parle du ministre Natchabal, qui était à l'université, il a été même ministre de l'enseignement supérieur. C'est la mauvaise foi. Ils sont tous conscients que c'est mauvais. C'est la mauvaise foi. Je vous dis, c'est la mauvaise foi. Et puis, c'est dangereux pour la République. Quand les gens mettent pied à l'école, savent que ce qui n'est pas bien, mais soutiennent là. Vous n'allez pas endormir des gens. Vous n'allez pas endormir des gens. À l'époque, c'était Radio RFI seul qui doit donner la parole aux gens. Radio Lomé seul, la TVT seul. Aujourd'hui, nous sommes en train de nous exprimer. Ou plusieurs vont nous écouter, connaître le savoir que nous avons donné et éclairer les uns les autres. Mais ça n'a pas sa place d'être. Le raisonnement de Natchabal Kwanso, et puis vous leur dites qu'ils veulent sauver, ils ne peuvent rien sauver. Le peuple est debout. Je vous dis que le peuple est debout. Il suffit seulement les acteurs qui ont signé là. Leur unicité d'action, c'est qu'on sorte.
1: D'accord.
2: Pour démontrer opinion internationale et nationale, d'abord internationale, que c'est fini. Et la fois passée, je disais, on n'a même pas besoin de la diaspora, même les gens de l'intérieur. Le même seul suffit. Le même seul suffit si on sort là. Vous allez voir un hélicoptère monter, on vous dit que c'est fort dedans, fort de choses, il y a Singe qui est dedans, qui est en train de partir. Ça, c'est difficile. C'est difficile, on va toujours attendre.
1: À vous écouter, vous y croyez vraiment à cette grande mobilisation qu'on ne voit pas toujours, et quand moi j'appelle des amis, la famille, tous me disent, on est fatigué là, et sur les réseaux sociaux, on parle, on s'indigne, mais on ne s'organise pas, on se jette dans des débats qui n'ont pas de sens.
2: Amos,
1: vous y croyez?
2: Amos,
1: oui.
2: c'est ma première fois de monter sur votre chaîne.
1: Mm.
2: Et je ne viens pas faire du fanfaronnade.
1: Exactement.
2: Nous sommes sur le terrain. La révolution ne se décrète pas. Ça se vit. Ça se vit et nous allons le vivre. J'interviens sur des radios sur le territoire. Les gens rentrent en ligne. Nous voyons leur réaction aujourd'hui. Ceux qui sortent de leur bouche, ceux qui se cachaient, ceux qui pensaient que si je dis ça, va m'arrêter. Et j'ai souvent dit ceci, profitez de cette petite parenthèse. N'insultez pas, ne calomniez pas. Surtout, je précise ici les gens de la diaspora. Les injures, ça ne va pas construire le Togo. Calomnier. Et veillons les uns les autres. Un peuple veillé, là, ne se laisse pas gérer comme ça, je vous jure. Mais quand le peuple n'est pas éveillé, ne connaît pas cette droit de voix, même l'armée togolaise. Là. Mais aujourd'hui, les gens sont, ils ont leur portable, ils vous suivent, à l'heure où je vous parle, les gens ont leur portable, qui vous suivent, qui comprennent que, ah bon, je ne suis pas payé par l'agent de fort, je suis payé par l'agent du contribuable. J'ai le droit de réclamer. J'ai le droit de faire ceci. Moi, c'est pas pour me gonfler. Des fois, des coups de fil, les gens viennent chez moi pour se plaindre. Je ne suis pas juge, je ne suis pas un avocat. Je ne suis pas un masse média. Mais les gens, leurs problèmes, ils viennent chez toi. Que, ah, monsieur Colani, il faut nous aider comme si j'étais quelqu'un qui peut aider. Moi, je n'ai que ma bouche pour vous éveiller. Intervenez, réagissez. N'importe où vous êtes, quand on vous piétine, dites non. Mais quand vous vous taisez, il va continuer. J'ai donné un exemple. Je suis parti comme Sénat de Dijonlé pour légaliser une procuration. Mais le policier me dit, ça fait 2500. Je donne 2500, on me met un terme de 500 francs. Je dis, où sont les 2000? On dit, non, c'est pour ça que même des fois, ils vont jusqu'à 10 000. Mais mettez-moi un terme de 10 000, bien un terme de 2500. Le commissaire qui a signé, c'est un collègue de classe. Je lui pose la question, mais il dit, ah, c'est comme ça. Je lui dis, mais toi, tu as mis pied à l'école avec moi, non? C'est comme ça, ça a un sens. Vous allez voler la République, la police qui a prêté serment. C'est normal dans la République? Vous trouvez ça normal, Amos?
1: Non, pas du tout.
2: Dites-moi si c'est normal.
1: Non, pas du tout.
2: Et quand je dis non, et je reviens sur les radios, je dis non. Le même problème s'est posé et j'ai réclamé avec le feu directeur général de la police et comment dire, Koudouvo. Il a réglé ce problème le lendemain. Il a appelé tous les commissaires de Lomé. On a fait une réunion ensemble. Mais quand ils sont partis, Majulba est venu là. Le calice Majulba, celui qui est ministre de la Sécurité, le nouveau directeur de la police. C'est eux qui ont encore institué ça, bien comment? Comment est-ce que vous allez voler la République? Jusqu'à quand? Et quand le colonel va se taire, voyez le nombre de personnes qu'on vole sur le tannier du territoire et qui aiment que le régime reste comme ça. Pourtant, le PC Force Sosmina Nyasimbe, qu'on nous impose, a demandé qu'ils ne verront pas partout, mais de les interpeller. Mais on les interpelle chaque fois que le Seigneur fait, mais il n'agit pas. Mais s'il n'agit pas, qu'est-ce qu'on fait? Nous allons sortir dans la rue, non? Ou bien, on va rester dans nos maisons? Et dites-moi si nous allons rester dans nos maisons. Nous sommes en train de partir. C'est nos enfants qui sont. La fois passée, on a renvoyé. C'était qu'on a licencié au niveau du port. J'ai demandé qu'ils me cherchent, que je sois devant pour être devant pour manifester. Et voir celui qui a signé, on va dans sa maison. Et puis au Togo aussi, nous jetons tout sur fort de Sosmina Nyasimbe. Mais là où il a délégué les pouvoirs, là, eux là, on ne va pas aller à leur ministère, à leur bureau. Si les militaires nous empêchent, leur maison. Ils ne sont pas dans les rues, ils ne sont pas dans les restaurants avec nous. Mais parce qu'on laisse, on est pacifique, et les gens pensent que et nous sommes des moutons. Nous ne sommes pas des moutons.
1: Colani, j'en viens. Je suis d'accord avec vous, hein. Il faut un électrochoc. Moi, on m'a rapporté, même quand j'étais au Togo, j'ai quitté le Togo il y a environ 20 ans, 22 ans bientôt, et quand vous allez au marché, au grand marché de Lomé, je ne suis pas xénophobe, hein. Je pense 80% les pauvres, maintenant plus de 95% propriété des boutiques, ce sont des étrangers. Alors, on comprend ce que je n'arrive pas à comprendre. Alors, on me dit que, on me rapporte que les étrangers cautionnent quand même cette dictature. Beaucoup d'étrangers, hein, ils sont nombreux à épauler ce régime-là. Alors, actuellement, je pense que le combat est sur plusieurs fronts. Alors, et sur le plan juridique, les avocats, la société civile et autres, ils sont là-dedans déjà. Maintenant, sur le plan mobilisation générale, franchement, est-ce que quand vous allez au marché, dans vos quartiers, est-ce que vous sentez vraiment que le peuple togolais lambda a compris que la CEDEAO, la Cour de justice de la CEDEAO, nous donne encore un petit bonus en termes de sensibilisation, mobilisation par rapport à la lutte que nous menons depuis de longues années, qui devient quand même un petit peu lassant, fatigant, selon beaucoup de Togolais, Kolani.
2: Amos, je vous fais savoir que le peuple togolais est déjà mobilisé. Il est démontré avec la C14. Il est démontré encore les élections du 22 février 2020. Les élections qui ont suivi après le déséquilibre du 22 février 2020, il faut aller voir le taux de participation. Le Togolais a refusé que ça ne passe plus. Mais c'est un Togolais qui a refusé que ça ne passe plus. Ils attendent quoi? Ils attendent la révolution. Mais est-ce que les calculs sont difficiles à comprendre? Vous voulez que la mobilisation se fasse? Ça se fait déjà. Les gens attendent, les gens boudent, que ce soit dans les restaurants, n'importe où nous sommes. Un petit étincelle, vous allez voir. Mais nous voulons éviter le chaos. Nous voulons éviter le chaos. Parce que quand ils vont sortir, on ne dira pas sur le front de quelqu'un uni aux oppositions. Tout va être en débandade, là. C'est pourquoi nous appelons à la prise de conscience de ceux qui tiennent la mallette, de comprendre. Et ceux qui aussi se disent, excusez-moi, opposants, de comprendre qu'aujourd'hui, là, la CIS s'impose, l'amnistie s'impose, la libération des prisonniers s'impose, et une transition s'impose. Maintenant, qu'est-ce qu'on fait? Nous avons des gigotes. Ou bien, les gens ne veulent pas composer, et on sortira. Ça, on ne peut pas se taire. Le ventre de la famille n'a pas de rien. Hein. La rentrée est arrivée. J'étais en ville. Mmh. Je revenais. Il y avait un bouteillage quelque part. J'ai vu, on vendait les cahiers, et c'était les étrangers. Comme c'est pas question de xénophobe. Et puis, ces étrangers, quand le terrain est favorable, ils vont cautionner le pouvoir. Même les villas qu'on a construites au niveau de la caisse, là, c'est les étrangers qui ont payé. Si on ne prend pas le pouvoir pour instaurer au moins les nationaux de le mettre au centre, ben on va avancer comme ça. Ben est-ce que c'est la peine? Est-ce que Force Source Nanyasibé, nous allons les laisser conduire le Togo comme ça pour ne pas l'arrêter? Il faut qu'on l'arrête, non?
1: D'accord.
2: Il faut qu'on l'arrête.
1: Alors, M. Kolani, c'est vous qui le dites, hein, et de loin, la diaspora ne voit pas cette grande mobilisation, mais cette mobilisation dont vous parlez. Et pour nous, au niveau de la diaspora, mobilisation, sensibilisation, c'est quand on voit ces révoltes, quand il y a des petits postes de résistance, insurrection, mais ça, on ne voit pas. Donc, ça veut dire que le gros problème, c'est la violence d'État. On a un peu des représailles policières, c'est ça. Sinon, on pouvait avoir une grande mobilisation.
2: Amos, vous savez, aucun parti politique, aucun regroupement seul ne peut appeler ce peuple de sortir et sortira. Ils ont vu leurs limites. J'avais dit, il y a deux regroupements actuels. Si ça s'assied seulement, ces deux regroupements-là s'assied. J'avais demandé depuis fort longtemps aux amis qui se trouvent dans les deux regroupements. Asseyez-vous seulement. Appelle les journalistes. Le lendemain, les lignes vont bouger vers le pouvoir. Le lendemain, même la nuit, les lignes vont bouger. Je sais ce que je suis en train de dire. Il suffit seulement une unité d'action. Les gens qui ont signé là, pour amener la CEDEAO, déjà il y a une mobilisation sur le terrain. C'est pas dormant, hein. Le peuple togolais est fatigué, hein. Mais tu parles de la diaspora. La diaspora aujourd'hui, et ils suivent les chaînes sur le place, non? Sur place, non? Les interactifs, non? Comment est-ce que les gens réagissent? Est-ce que les gens réagissent comme ça? Les gens sont au Togo, ils réagissent. Mais nous évitons toujours, chaque fois nous le disons sur les chaînes, n'insultez pas pour que le pouvoir en place profite dans vos insultes, là, on vous arrête ou vous bâtiez. Et on dira encore qu'on a arrêté quelqu'un, il a parlé, on l'a arrêté. Mais il a déplacé ses mots. C'est pourquoi nous évitons des injures. Mais l'éveil est très important. Connaissons nos droits et nos devoirs.
1: D'accord.
2: Mais quand on le fait, la manœuvre va prendre. Mais est-ce que nous prenons ça? Et puis quand vous me parlez de la diaspora, moi sincèrement, je ne sais pas que je néglige la diaspora. Hein. C'est nous qui subissons. Hein. C'est nous qui subissons actuellement l'électricité, le prix, l'eau là, la fontaine là. Si vous voyez la couleur, vous allez fuir. Nous l'avons subi. Mais celui qui subit, est-ce qu'il va vous attendre? Toi, moi, je veux t'attendre que tu viennes me libérer au Togo aussi?
1: Pas du tout. Pas du tout.
2: Ah, mais c'est tout ça, non? Donc moi, je ne suis pas de la diaspora.
1: Mais même si la diaspora aussi a son rôle à jouer quand même.
2: Mais je ne refuse pas. Mais deuxième plan, quand on va libérer le Togo, quand Fort va démarrer, c'est la diaspora qui peut rentrer avec l'économie et la connaissance pour faire évoluer. Mais à ce temps que ceux qui vont dégager, c'est ceux qui sont sur le terrain. À la rigueur, ceux de la diaspora peuvent communiquer avec leurs parents, les éveiller, les faire comprendre leurs droits et devoirs. Et le rôle là, on ne peut pas refuser. D'accord. Après, quand on a les élections, on a demandé aux gens de la diaspora, communiquer avec vos parents, montrer ce qui vont leur position, comment ils vont se comporter.
1: D'accord. Alors Kolani Bineng, avant de vous relancer pour une troisième fois, et cette fois-ci ce sera la conclusion dans cette émission, où on va aller en français comme en minant, en kabyé, dans une langue moba ou quoi, je pense que tu sais comment fonctionne Radio Avolété. Donc je vais relancer le jeune leader de l'opposition, Dr Richard Tindior, sur la mobilisation. Alors pour Kolani qui est actuellement au Togo, pour lui il y a encore une lueur d'espoir, surtout après cet arrêt de la Cour de justice de la CEDEAO. Je l'ai dit, le peuple togolais n'a pas croisé du tout les bras, mais on ne sent pas cette mobilisation. On me dit que, oui, à Dolo ou Milo, on a ça, Mkemduna, Mkemwekbemadulo. Donc, j'ai peur des représailles. Du coup, finalement, on sent que certains Togolais, mais beaucoup de Togolais, ont choisi plutôt la servitude volontaire, Dr Richard Tindior.
0: Amos, vous savez, je dirais que les Togolais n'ont pas choisi la servitude volontaire parce qu'ils veulent. C'est une servitude volontaire qui est imposée, je dirais.
1: Imposée.
0: Même si cela n'est pas. Oui, imposée, même si cela ne se dit pas. Pourquoi je le dis? C'est à cause de la violence d'État.
1: OK.
0: La violence que le régime utilise pour terroriser, pour traumatiser, même jusqu'au plus profond du sommeil des gens, les Togolais sont traumatisés, sont terrorisés. Vous rêvez même que le pouvoir vous poursuit. Ce qui fait que les gens n'ont plus le courage de s'exprimer. Même sur les plateformes, vous allez voir, certains même ne veulent même pas aborder les sujets de leur milieu. De leur milieu, même s'ils n'ont pas de l'eau, ils n'ont pas de l'électricité, ils n'ont pas des infrastructures, ils ont des problèmes, ils ont du mal à aborder parce qu'ils se disent « Ah, je ne vais rien dire pour que demain on vienne m'arrêter. » Parce que le régime utilise quoi? Soit vous envoyez en prison en utilisant c'est comme si c'est des habits qu'ils ont déjà, des prêts à porter, qu'ils ont déjà cousus, qu'ils attendent. Il suffit simplement de prendre un seul mot de ce que vous avez dit. Ils ont déjà ce qu'ils doivent utiliser pour vous condamner. Soit ils vont vous forcer, ils vont vous bastonner. Si vous avez la chance de fuir, Dieu merci. Alors vous serez à l'exil et vous mettre à crier. Et ils s'en foutent, ils vont vous dire le chien en bois, la caravane passe. Soit c'est la mort. Donc, le Togolais est tellement terrorisé qu'il n'a pas choisi la servitude volontaire. Et je prends simplement le mémorandum que les deux mouvements ont publié tout dernièrement. Ils se sont mis ensemble pour publier un mémorandum sur l'arrêt de la CEDEAO en faisant l'historique de la violation de notre constitution depuis la constitution de 92 jusqu'à ce jour. En parlant de la constitution du 27 septembre 92. Comment nous l'avons eu? Nous l'avons eu presque à 97%. C'est l'ensemble de la population qui avait voté, y compris même les membres du régime qui avaient voté cette constitution. On l'a adoptée. Tout le monde l'a validée. À peine la constitution adoptée en 94, ils refusent d'appliquer le verdict des urnes. C'est là que ça a commencé. Tout a commencé là. Vous avez vu, comme je l'avais dit au début, ils ont une manière rusée de transformer la loi fondamentale, qui est notre constitution, qui est notre contrat social. En 92, déjà, on voyait les bribes, on voyait déjà l'élan de ce qu'ils allaient faire par la suite. Et en 94, vous avez vu ce qui s'est passé. On avait, l'opposition avait la majorité, mais est-ce que l'opposition avait dirigé? En 2002, ils viennent, le 31 décembre 2002, je crois, ils essayent de réviser cette constitution de 92, en quoi faisant, en enlevant, en modifiant l'article 59 et l'article 60, qui supprime la limitation du mandat et le mode de scrutin. Vous voyez déjà leur idée pour pouvoir s'éterniser au pouvoir. Ils suppriment. Mais il n'y avait aucun rapport de force pour pouvoir les empêcher de le faire. Ils l'ont fait. En 2005, après le décès du président Feu Yatima, son fils est venu au pouvoir avec une stratégie pas possible. Lui qui était député, de député est devenu président de l'Assemblée, président de l'Assemblée, président de la République. Parce qu'à l'époque, celui qui était président de l'Assemblée, c'était Natchaba. C'était le professeur Natchaba qui était président de l'Assemblée. Malheureusement, lui était à l'extérieur. Il avait voyagé. Et donc, il fallait trouver rapidement un moyen pour... Puisque la Constitution dit, en cas de vacance de pouvoir, c'est le président de la République, le président de l'Assemblée qui dirige, qui assume l'intérim. Et donc, comme à l'époque, son fils était député, il est devenu automatiquement président de l'Assemblée, président de la République. Il a fallu la pression populaire. Il a fallu la pression de la diplomatie, la pression juridique pour qu'il puisse renoncer à cela. Mais ils avaient renoncé en faisant seulement un repli stratégique, un repli tactique. Parce qu'ils savent qu'ils vont organiser une nouvelle élection en 2005 et braquer ces élections-là. Et c'est ce qu'ils ont fait. Ils l'ont pris. Et une fois qu'ils sont arrivés au pouvoir, qu'est-ce qu'ils ont fait en 2015? Finalement, en 2015, ils ont essayé d'aller au niveau international pour s'opposer à la limitation régional des mandats en Afrique de l'Ouest. Et c'était le Togo et la Gambie qui soutenaient ça, qui refusaient la limitation des mandats. Quand les autres pays, le Bénin et le Burkina, les autres pays acceptaient, c'est seul le Togo et la Gambie qui refusaient. Ce n'est pas normal. Vous voyez, en interne, ils nous ont étouffés. À l'externe, ils vont aussi. Ils ne veulent pas qu'on limite les mandats. Le Bénin nous a donné un exemple ici. Et en 2002, qu'est-ce qui s'est passé? En 2002, comme je l'ai dit, ils se sont organisés autrement pour donner l'impression comme s'ils étaient pour la limitation de mandat, alors qu'en réalité, c'était faux. C'était faux. Donc en 2017-2019, où la mobilisation populaire avait pris, ils avaient peur de perdre le pouvoir, ils ont simplement réintroduit la limitation de mandat, les élections présidentielles, sachant pertinemment qu'ils préparaient un autre coup en 2024. Parce qu'ils savaient qu'en 2018, nous allons boycotter ces élections-là. Boycotter parce qu'ils ont mis les moyens qu'il fallait pour nous diviser. Ils ont mis les moyens qu'il fallait pour nous empêcher même d'aller à ces élections. Parce que lors du dialogue, ils n'ont pas respecté la feuille de route telle que la feuille de route était établie. Donc, en accord avec même la CEDEAO, ils ont organisé ce que nous avons vu. Même si on allait à ces élections, rien ne nous garantit qu'on allait même prendre la majorité. Parce qu'ils avaient le soutien de la CEDEAO qui voulait simplement la paix dans la sous-région. Parce que si le Togo a des soucis, c'est que la sous-région qui sera aussi dans l'insécurité. Parce que avec l'histoire de terrorisme et consorts. Donc, il fallait pacifier le pays pour que eux, ils puissent continuer pas vivre. C'est pour ça qu'à un moment donné, les gens ont qualifié la CEDEAO du syndicat des chefs d'État. Parce qu'ils nous ont pas aidés. Et finalement, comme ils savent qu'ils ont eu la calmie, ils ont eu la paix dans le pays, il fallait rapidement passer à une autre vitesse supérieure. Puisque en même temps, ils nous ont fait croire qu'ils limitaient le mandat. Mais quand ils ont limité le mandat, ils ont ramené le compteur à zéro.
1: D'accord.
0: Sachant qu'en ramenant le compteur à zéro, nous, on ne va pas accepter cela. Et donc, c'est pour ça qu'ils parlaient de Russes. Comme ils l'ont fait en 2019-2020, ils ont eu cette opportunité. Voilà, ils ont eu. Nous, on n'est pas allés, on n'a pas eu les députés qu'il faut. Ils ont utilisé les députés qu'il fallait pour pouvoir changer la Constitution afin de régner éternellement au pouvoir. Et c'est ce que nous voyons aujourd'hui. En 2024, c'est ça qui nous ont fait vivre. Et la CEDEAO est obligée maintenant de dire « Ah, mon ami, tu as violé l'article 23 de la CADEI. C'est pas normal, il faut revoir. » Mais toutefois, sans préciser la manière dont les choses doivent se faire. D'accord. Ce qui sème la confusion, si aujourd'hui le pays est en feu, la CEDEAO aura aussi sa responsabilité. Parce qu'il faut être clair dans la règle. Il faut dire clairement les choses.
1: Merci, Dr. Chatidio.
0: Il faut dire clairement les choses. S'ils ont violé, ils ont violé. Vous les condamnez, vous les appliquez la loi. Comme s'ils aiment appliquer la loi aux gens dans le pays. Pourquoi quand ils commettent des erreurs, on essaie d'utiliser un langage diplomatique pour embrouiller les gens? Et actuellement, nous sommes embrouillés. Et ça peut créer une crise violente dans le pays. Ce n'est pas normal.
1: Je pense qu'il revient au peuple togolais de mettre la pression, comme vous l'avez dit tout à l'heure. Alors, Dr. Chatindjo, donc je vous demanderai de nous quitter par rapport... Et au système téléphone, j'allais dire, donc, et tu nous rejoins sur TikTok. On va continuer le débat aussi avec nos auditrices et auditeurs qui peuvent faire la demande et réagir dans cette émission. Donc, vous qui venez de nous rejoindre, Vous êtes dans l'émission La Voix du Peuple, une émission du peuple par le peuple de Radio Canal K, de Radio Avulété. Quel engagement citoyen pour une mobilisation populaire contre le changement anticonstitutionnel du gouvernement au Togo. On en parle avec nos deux invités au Togo, à Lomé et Kolani Bineng. Alors Kolani Bineng, on va conclure cette émission en français, en minan et dans d'autres langues, parce qu'on ne peut pas mener une révolution dans une langue étrangère. Donc, Dr. Richard Tindjot, tu peux nous rejoindre sur TikTok maintenant. Alors Kolani et Bineng, on va conclure, puisque vous mettez l'accent sur le peuple. Pour vous, la vraie opposition, quand on prépare cette émission avec vous, vous dites que Sylvain Amos, la vraie opposition, c'est le peuple togolais. C'est pas faux. C'est nous. Et sans la pression populaire, la CDAO ne fera rien, nada. Sans la pression populaire, la CDAO ne va même pas nous aider. Donc, comment y arriver? Donc, quand vous avez évoqué le CNCC et le MGT, alors ce que moi je lis sur les réseaux sociaux, notamment sur TikTok, même des commentaires après nos émissions, il y a certains qui sont des radicaux, ils veulent que... il veut que parler de la révolution et il veut écarter l'opposition. Il veut même pas entendre parler des leaders de partis politiques. Il dit non, Amos, vous faites fausse route. Donc, il faut laisser le pouvoir au peuple. On se pose la question, les partis politiques, les leaders de l'opposition ne sont-ils pas issus du peuple togolais? Quel discours tenir pour ne pas diviser le peuple togolais qui est en pleine préparation pour une grande mobilisation populaire, Kolani?
2: Amos, merci beaucoup et je salue mon frère Tindjo pour sa réaction. Et puis, vous voyez, des fois quand on fait les débats, les gens se lamentent. Ce n'est pas question de se lamenter, c'est une question de s'imposer. Ou bien on est togolais, ou bien on n'est pas togolais. Il faut s'afficher. Et il y a cet abus de langage, là vous parlez des leaders. Le Togo, ce n'est pas des leaders, c'est des chefs de parti politique. Un leader, dans ses paroles, il est au-dessus de la mêlée. C'est un éclaireur. Mais abus de langage, vous leur donnez l'idée leader. Mais moi, Kolani, je ne trouve pas le de leader. Puisque à l'heure où nous sommes là. Même pour le sens de Mnanya Simé n'est pas un leader. Excusez-moi. Mais si on ne dit pas cette vérité à cette heure de lumière, on n'ira pas loin. Le Togo appartient aux Togolais. Est-ce que le Togo est géré? Non, ce n'est pas géré. Est-ce qu'il y a une constitution? Non, il n'y en a pas une constitution. Est-ce qu'on a imposé certains tests à ce peuple-là? Oui. Mais est-ce que le peuple va accepter ça et avaler? Surtout que nous qui avons mis pied à l'école, et bien nos prochains, nos parents. Mais je vous ai dit que j'ai expliqué la constitution de la 5e République à un parent qui n'a pas mis pied à l'école. Il me dit, mais bébé, cela veut dire cette constitution est taillée sur mesure pour que Faure Sosa Mnanya Simbe reste éternellement. Je lui dis, mais tu as tout compris. Je l'ai expliqué dans le langage. Il dit, mais si c'est comme ça, c'est que le jeune homme restera éternellement. C'est ça. Et ça, là, c'est difficile à comprendre. Il faut aller à l'université, être professeur, comprendre. Mais soyons sincères envers nous-mêmes. Ou bien on aime le Togo, ou bien on ne l'aime pas. La fois passée, c'est une petite parenthèse. Il y a un jeune homme là de M65. Et M66, non, il s'appelle Mokouzi, là, qui a perdu sa maman, qui a 65 ans. Mais le jeune homme pleurait, il ne peut pas rentrer au Togo. Est-ce que c'est un djihadiste? Il tient les bombes. Les actes que Faure Sosa Mnanya Simbe a posés dans ce pays-là, son comportement-là, ne dépasse pas ce petit-là. Et les esprits éveillés vont se taire. Avant d'ouvrir votre émission, vous avez appelé Mme Yakade, qui s'est ressaisie pour comprendre qu'il fallait quand même qu'on avance. Vous avez appelé beaucoup Omolou. Ils se battaient pour quoi? Pour l'état de droit. Mais tous ceux-là, ils sont embrigadés. Mais ceux qui nous dirigent sont pires. Le journaliste Kekewe, qui était ambassadeur en Allemagne, qui fait les émissions sur New World TV, il dit ceux qui volent l'argent de la République, les détournés sont des terroristes. Mais au Togo, on a tout le gouvernement là, c'est les terroristes. Les journalistes ont démontré A plus B comment s'ils font l'argent de la République, même la Cour constitutionnelle, la Cour des comptes plutôt, avec l'argent de Covid. On a démontré comment c'est le gouvernement a volé l'argent. Mais est-ce qu'ils sont punis? C'est les terroristes. Mais est-ce qu'on peut avoir à la tête du Togo les terroristes? Et aucune intelligence de savoir-faire, de savoir-faire-faire, de se révolter à Amos. Sincèrement, moi, Kolani, hein, je le dis, hein, je suis âgé et ils m'ont donné l'attention. Ma santé, ça ne va pas. Mais je dis au peuple togolais, personne ne viendra d'ailleurs. La CEDEAO, c'est la CEDEAO. C'est nous qui allons nous libérer ici. La CEDEAO ne fera qu'accompagner. L'UA ne fera qu'accompagner. ONU ne fera qu'accompagner. Mais si nous, on ne se lève pas dans nous, les fils, là, qu'on attend, on attend, on va attendre longtemps. Moi, Colani, je n'attends personne. C'est moi qui vis mes quotidiens. Quand j'envoie mon enfant d'aller payer à Yimolo, quand j'envoie mon enfant de payer l'électricité, mais c'est moi qui suis
1: Et vous, Colani, il y a des goûts de vérifier. 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Pour accueillir, nous avons dit que Togo m'tote à vous, Togo viole, ouais. 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Donc, Dieu va bidier pour nous donner. Pour nous, nous avons eu un peu de l'idée depuis la Dodoroni. Il y a un candidat qui a été en opposition à Tchan, opposition à Tchan, pouvoir à Tchan, Mitimi, Mijo, Niago. 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Bon, voyons, un peu pour les Français, mais on obéit le métoa. 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
2: 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Journaliste de Toké, que vous voyez, on a TV, nous a dit, et l'ambassadeur, non, et bien avec le final, avec la terroriste, Va me coller pour le ministre, qui est un journaliste ou bien les radios, il est avec Gadoua. Ils sont pas au nuit à l'économie, ministre du tourisme, là. Qui est UFC, Marim. 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
0: Merci à vous tous qui tapotez, partagez, continuez à tapoter, partager. On sera avec vous maintenant, l'antenne est ouverte pour vous. Vous pouvez faire la demande, j'ai vu pas mal de demandes, mais je ne sais pas si vous tapotez que pas mes gardes, vous avez appuyé sur demande, donc confirmé par la corde. On peut accepter votre demande. Alors, notre deuxième invité qui est habitué à TikTok ici, Bikolani Bineng, va nous suivre encore. Sur TikTok, il n'aura pas l'occasion de monter, mais c'est entre-temps, il a résolu son problème, il peut toutefois faire la demande. Alors, quel engagement citoyen pour une mobilisation populaire contre le changement anticonstitutionnel de gouvernement au Togo? C'est le débat du jour. Quel engagement citoyen? Et alors, Fofo, Tinto, et Gwevia, bien, on doit finir, mais on kayak, moi, mais on a Gwevia, Geng, Béa, Kodo, et Francis, Béa. Donc, quand on veut revenir sur la mobilisation populaire, vous avez lâché le mot, la pression, sans pression, cet arrêt de la Cour dessus de la CDAO va encore traîner. Alors, on va encore attendre pendant longtemps la sanction de l'Union africaine aussi. Donc, il faut une pression. Comment arriver à cette pression-là? Le CNCC a commencé les sensibilisations par des meetings. Donc, et comme certains Togolais qui sont des radicaux, ils veulent la révolution, on nous critique. Dis donc, comme l'arrêt de la Cour de justice de la CDAO là, a confirmé que la 5e République de Fonia Singbe est illégale, légitime. Il n'y a pas besoin que le CNCC écrive au gouvernement qui doit organiser un meeting. Donc, Mirola Sika, on doit appliquer l'article 150. Donc, il y a des radicaux et ça divise encore un petit peu. D'autres disent que oui, nous, on se prépare, on veut pas demander, on sommes des radicaux, on veut pas demander l'autorisation à ce pouvoir illégitime, illégal. Donc, nous sommes dans notre droit de se révolter, mais on ne voit pas encore cette révolte spontanée, ou bien des manifestations spontanées, on ne la voit plus encore au Togo. Ça fait très très longtemps. Alors, comment y arriver, selon vous qui êtes très proche du CNCC également, par vos meetings de sensibilisation, est-ce que vous allez continuer à demander des autorisations avant de faire vos meetings? Alors, est-ce que si vous les faites, on va vous traiter de collabos? C'est ça aussi le deux gordien des débats qui se font sur les réseaux sociaux. On me dit non, nous sommes des radicaux, il ne faut pas y aller. Docteur Jadidjo.
2: Vous savez, parfois, nous faisons beaucoup de confusion dans cette lutte politique de libération du peuple. Hein. Il y a l'État, les institutions, le fonctionnement et les hommes qui sont à la tête de l'État. C'est vrai que aujourd'hui, le régime a violé la Constitution, a changé carrément la Constitution pour basculer dans une 5e République qui leur facilite la tâche de régner éternellement. Mais ce n'est pas aussi une raison de rester dans un statu quo, de faire en sorte que les institutions qui existent ne puissent pas fonctionner. Je prends un exemple simple. Aujourd'hui, si quelqu'un veut aller légaliser sa pièce d'identité à la mairie, est-ce que c'est parce que nous sommes dans la 5e République que la personne n'ira pas légaliser sa pièce d'identité? Et ça veut dire que la mairie là, dans cette mairie, nous ne devrons pas aller parce que nous sommes dans la 5e République. Est-ce que les salaires qu'on paie aux fonctionnaires qui sont dans la 5e République, ils vont refuser de prendre ce salaire? Est-ce que les écoles, nos enfants qui vont à l'école dans la 5e République, ils vont refuser? Non, il ne faut pas confondre la décision politique et le fonctionnement de l'État. L'État lui reste État. C'est sauf ceux qui sont à la tête de l'État qui parfois violent les textes et mettent les gens en difficulté. Tout ce qu'on demande ici, c'est le retour des fondamentaux, le retour de la Constitution telle que nous l'avons adoptée ensemble. Maintenant, si on n'a pas la possibilité de revenir à la 4e République et que c'est seulement la 5e République parce que nous y sommes déjà, il faut que la population comprenne, ou bien les acteurs comprennent qu'il faut sensibiliser, mobiliser, mettre la

0: pression populaire, la pression diplomatique et la pression juridique. Une telle pression sur ce régime va forcément faire appel à la CEDEAO pour se prononcer clairement. La CEDEAO sera obligée de revenir pour nous dire « Ah, régime uni, vous avez compris, actuellement cette pression-là, nous voulons sauver, nous voulons qu'il y ait la paix dans la sous-région. Nous avons déjà perdu certains pays comme le Mali, le Burkina Faso et le Niger qui sont sortis de la CEDEAO. Nous ne voulons pas que cette crise-là aussi vous pousse à sortir ou bien à quitter la CEDEAO. Nous ne voudrons plus avoir des réfugiés dans nos pays parce que la sous-région est déjà sous menace du terrorisme. Donc pour la stabilité du pays, il va falloir faire une assise avec tous les acteurs, les forces vives de la nation, acteurs politiques, sociétés civiles, les citoyens, bref, tous les acteurs, et revoir les éléments de la 5e République. Qu'est-ce qu'il faut ramener dans la 5e République? Qu'est-ce qu'il faut abandonner dans la 5e République pour que cette 5e République-là soit une 5e République de consensus, une 5e République que nous tous nous adhérons afin que la stabilité vienne. Et donc, il ne revient pas aux acteurs politiques de mener ce combat. Si vous attendez que les acteurs politiques mènent ce combat, nous n'allons pas réussir. Chaque entité, chaque citoyen, chaque acteur doit pouvoir jouer son rôle. Ceux qui sont dans la diaspora et qui maîtrisent très bien les réseaux sociaux, c'est le moment de saisir le mémorandum, le lire, parce que j'ose croire que beaucoup ne connaissent pas, non pas le contenu du mémorandum, qu'ils prennent le mémorandum, qu'ils lisent l'histoire, comment on est arrivé à cette crise-là, qu'ils lisent et qu'ils voient les recommandations que le CNCC et le regroupement GMT est en train de proposer, qu'ils lisent et qu'ils utilisent le mémorandum pour sensibiliser au maximum la population, puisqu'elle ne peut plus rentrer. Si le pays n'est pas stable, aucun de nos frères de la diaspora ne pourra arriver, surtout ceux qui s'attaquent à la mauvaise gouvernance, ils ne pourront pas arriver. Ceux qui veulent arriver dans la discrétion, comprenez qu'eux ne vont jamais se prononcer sur la vie du pays, que ce soit bien ou pas, ils s'en foutent, l'essentiel, ils viennent. Mais ceux qui sont préoccupés par l'état de la nation se prononcent, ils ne peuvent pas rentrer, ils seront traqués. Nous-mêmes qui sommes à l'intérieur, nous vivons, c'est seul Dieu qui nous protège. Hein. Donc, ceux qui sont dans la diaspora, c'est une question de responsabilité. Saisissez-vous du mémorandum, expliquez aux gens pour qu'ils comprennent. Parce qu'aujourd'hui, à l'aide des réseaux sociaux, on ne peut plus empêcher les gens de suivre. Quelqu'un dans sa chambre va écouter. Maintenant, si pour finir, ceux qui sont à l'intérieur doivent pouvoir aussi faire leur meeting. Leur meeting, parce que les meetings font partie des actions de mobilisation des partis politiques. Quelqu'un qui dit que lui, il ne pourra plus sortir.
1: Mais Richard, attends. Ma question ne vient pas directement de moi. Hein. C'est ce que moi je vois un peu. Certaines idées d'opinion qui parlent au peuple, hein, peut-être qu'on les écoute. Sauf que vous, hein, l'idée de l'opposition, vous voulez, surtout au niveau du CNCC, je sais pas, vous voulez demander toujours une autorisation avant d'organiser un meeting. Et si on vous refuse, vous ne le faites pas. Donc, et là, quand on parle de soulèvement populaire, quand on parle d'une cité d'action, ça commence par faire la comparaison entre des vrais combattants, des faux combattants, et le débat continue. Quand on est dans une posture révolutionnaire, est-ce qu'un citoyen lambda doit se comporter ainsi, même un leader d'opinion, TikToker et autres. C'est-à-dire, Richard, c'est 30 minutes, quoi. Parce que nous devons être maintenant très stricts, rigoureux, disciplinés dans ce que nous faisons en termes de communication. S'il te plaît.
0: 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Akoufian, alors, Mbega Oni, on m'a dit, bon, mais, on a nos doumé. 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
1: que. Oh, Richard, oblaou là, oblaou.
0: Non, on m'a dit, c'est
1: déjà. 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comme amina. Va, du coup, en Québec, bronzeleka, plusieurs fois, à moment le tore, donc, ah, neni b, TikToker, l'idée d'opinion, il n'y a pas de temps à vivre les vidéos. Bon, il y a des débats, mais il y en a. Il y en a un meeting, il y en a un béa. Ah, mais oh, il y a un maïs parce que il y a eu le radical, il y a un maïs meeting parce que, au bien que, voilà, il y a un meeting, il y a un meeting, il n'y a pas de temps à vivre. Donc, c'est là où, et nuit, elle est chaque ami, les radios, elle veut dire, les dachets, mais il y a quoi. Mais les miens, ou elle, nous, voulons voir. Mato se obena ablavi pesi chan en français comme amina. O sea, akouenchi nan mnyode parce que nous disons nous très disciplinés. N'y a pas de communication, s'il te plaît.
0: 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Que y est, n'y veut parce qu'on les respecte les règles, et si on veut, on y vendu, on y traite, alors, on se soumettre. Et c'est mieux, le bombé doit, à mon collègue, pour le droit, nous en laisser dit. À partir du moment où nous demandons à ce que le régime respecte des lois, nous devons aussi leur montrer l'exemple. C'est pour ça que, lorsqu'on fait des manifestations, on veut organiser une manifestation, on doit forcément adresser un courrier à l'administration pour informer afin que des dispositions sécuritaires soient prises. Pour éviter que demain, qu'il y ait violence et qu'on impute la responsabilité à qui que ce soit. Et vous savez très bien que lorsque vous organisez de telles manifestations sans encadrement, le régime peut utiliser tous les moyens. Utiliser les milices. Vous savez que les milices là existent. Utiliser les milices qui vont venir tabasser, violenter les gens. Et à la fin, on va vous imputer la responsabilité pour dire que votre manifestation n'a pas été encadrée. En 2017-2018, toutes les réunions, que ce soit sensibilisation, les meetings que nous avons eu à faire, c'est des lettres d'information qui ont été envoyées à l'administration territoriale pour dire nous allons faire ceci. Que ce soit PNP, DSA, ARC, CAP 2015, CDP, à tout le monde le cadre, chacun informait l'administration. Et à partir du moment où vous informez l'administration, on vous dit, bon, ok, allez faire, mais on va vérifier les dispositions. Et c'est ce que se faisait. Est-ce que c'était une sortie spontanée? Est-ce qu'on avait vu les gens sortir de façon spontanée s'il n'y a pas eu l'encadrement dans ça? Même dans nos partis politiques, on éduque les gens. Quand on veut mener une activité, il faut se soumettre à l'autorité. Ne veut pas que nous légitimons l'autorité. Il faut faire extrêmement attention à tenir ses propos. Ceux qui disent qu'ils ne vont pas aller au meeting parce que la lettre d'information a été déposée, c'est parce qu'ils ne veulent rien faire. Ce n'est pas paresseux. Ils ne veulent rien faire. Et ils veulent démobiliser d'autres aussi qui sont dans cette paresse-là, qui ne veulent absolument rien faire et se cachent derrière les smartphones pour se proclamer combattant. Quel est le ton fait? On ne descend pas sur le terrain.
1: Moi, je demande
0: que tout le monde assure sa responsabilité.
1: Merci.
0: Tu assures très bien ta responsabilité en tant qu'acteur de communication. Celui qui est de la société civile joue son rôle. Acteur politique ne joue. Amérique, mais regarde, donne-le, viens, mais va au mien. Pourquoi le donne-le, viens, on t'en va, ouais.
1: Merci. D'accord, Aignon, à tout micro. Maintenant, comme l'antenne est ouverte sur TikTok à nos fidèles auditeurs et auditeurs de Canal K et de Radio Avulté version TikTok live, dans cette émission-là, La Voix du Peuple, on accueille Chantal Kpessé. Midio Kpessé dans les TikTok Dilo. Bonsoir.
2: Bonsoir Amos, on les suit au début fier au village parce que les dormir sans moi et donc du coup il y a un monté tout chon, voilà quoi une coin est passé parce que les écouteurs, oui quoi bien avec 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mettre bien TikTok à chan à mon partager ne vivre qui est à mes rôles au néné parce que et on donc, à fait qu'il me vient, il faudrait bien, mais ça, maintenant, se prépare en conséquence. Parce que, fait qu'il me l'air, il doit la tester à n'importe quel moment. Sensibilisation, elle est vivée. Parce que, à meilleur, nous, le port sorti, qui est notre pas vivant, c'est parce que, au-delà de la population, déjà, elle est éveillée. Mais il y a des communautés, où elle est bien, on est là, qui est allée. À mes moments, il y a l'audio. Parce que, à mes moments, il y a des gens qui ont dit, il y a qui, tout le monde, il y a des gens qui ont éduqué. Parce que, il y a, elle est augmentée. Au jour le jour parce que éduquer mais il y a non et jouer et gagner les jouer garou de plus jouer mais jouer elle est pourrie parce que et garer puis garer du jouer et garer du mais vous êtes quoi ayez quoi mais ça me les a mais nous la jaguar et nous qui j'ai dit mais dans parti politique ou quoi vu qu'il me vit via mais ça mais c'est nous qui nous via mais d'abord garer mais non les chocarang 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Et puis, tu as mis les diasporas avec lui. Et puis, madame, il faut s'en dormir. Mais il y a un téléphone, il y a encore un fond, il y a un fond. On a bien appris à venir, on a bien appris à venir. Donc, il y a un vieux tchon, il y a un roi, il y a un roi. Fiki, il y a un fier. Mais ça, il y a un préparé en conséquence. Il y a une cité, il y a un ami, il y a un vieux. Au de la cité, il y a un bon, il y a un bon. Pour terre, pour terre, il y a un vieux, ou bon, peu vétéran. Il y a un américain, il y a un vieux, il y a un vieux. Les miettes ils ont d'eau, y'a d'aboga. Amos, et n'y a qui la signe, parce que n'y a pas de bébé en tant que puisque nous allons le voir, il y a parce que le voir. Donc, émission à quoi, et les banques à côté, protéger beaucoup apprécié, parce que ils ont laissé, et n'y a qui qu'on les doit, mais quoi, pompo. Et Amérique et pompo, elle est le moment, elle est même, si vous n'aimez, et même, monsieur Fiscal, le bébé, et moi, elle est, et on est, monsieur Fia, elle a gros 21.
1: Colari, ouais.
2: Voilà, ils me suivent tout en temps, même si je suis là, donc, les premiers dons, les premiers dons, les Québécois, les terrains, les terrains, les terrains, les terrains, les voix et portées. Donc, merci beaucoup, Amos. Bonne continuation.
1: Merci beaucoup, Chantal Kpessé. Et nous avons eu la guerre pour les gens. Et nous avons eu la moi, je le dis toujours, il est membre fondateur de Radio Avulété. Il a double casquette. Hein? Coucou que veillard ya pompo yolo casquette au subona mais tu portes quelle casquette pour par pour intervenir maintenant Rodrigo Ayego bienvenue dans ton émission sur ta radio
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4: 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Et quand on dara miti dia on va bien avoir sa carte de membre de unir à l'ORPT unir son va station mena ho amio awo nyake gen gene de garikaji ne emu le khwasia on va bien avec unir toi ni manewa seno 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donc et des filles ont aubé et pour tomber bah ils sucrent le vide le on a besoin bébé et des filles ont aubé et mon monde j'ai menti tout tout et naïle donc si comme ni à mais mudang et ne veut sur charte Union africaine mais charte que pour nous pour les démocraties que t'as dit que bah article 23 est défini nous qu'on a beaucoup d'état ne bah bah rien bah l'article 24 25 26 we talk about your 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
1: teyon eh bon tu vas conclure cette émission avec nous puisque radio amolé. Alors, il faut qu'on vive de Londres, mais libre expression, mais mille layers. On y a mis discipline, rigueur dans la miagbo de radio à volété. Donc, à maximum, mi tiens, mais toi et Manon, parce que m'y a bien invité à chan, et n'y a l'eau balé ici, s'il te plaît. Maximum, mi tiens, mais toi, Manon. Soit trop d'eau, question, n'y a bio, m'y a pas, mais que les dia vivia. Alors, il y a aux contributions, les vivérins, toi, l'ami, blon, y a l'bé, m'y a n'y a bé, c'est d'eau, m'y a ma sol, doit t'aimer, mon cafla, m'y a fou, qu'on a n'y a blé. 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
5: 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Et ça s'en va. Mais pour tout quelqu'un de la famille. Et quand même, et viens bien que toi. Un cocteau d'une toi. Et à mes gars, quand tu as la gamme, il y a un peu de bonheur. Et c'est bien bien bien. Obéré, n'a pas de quoi dire. 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
1: Merci. Alors, avant de relancer, Wandé, qui est en commenté ici, notre invité est Dr. Richard Tindjor, vice-président de DSA, DSA qui est membre de la DMP, Dynamique pour la majorité du peuple. Hein. Et quand bien même, et DSA n'est pas membre du CNCC, Dr. Richard Tindjor hein, se voit dans les actions du CNCC. Alors, ta réaction après avoir écouté les auditeurs qui ont réagi par rapport à comment réorganiser nos sensibilisations, nos mobilisations en termes de sensibilisation, les meetings, les manifestations à venir, Dr. Chatinho.
0: Je crois que tous les partis membres du CNC et du groupe manifeste doivent descendre sur le terrain. Il ne sert à rien de rester dans des salles pour faire des conférences, lire des communiqués, produire des communiqués. Ça ne fera rien à ce régime-là. Ça ne fera absolument rien à ce régime. Et je salue au passage le parti ADI qui a déjà commencé. Je crois qu'ils ont déjà annoncé qu'ils feront une tournée à l'intérieur du pays, je crois dans la région Kara et Savano, quelque chose comme ça, si je ne me trompe pas. Je salue déjà le professeur Gougué et son équipe pour le travail qui commence. Le mouvement CNCC qui, le 4, va aussi organiser une conférence à la Mugette, non pas à la Mugette, à la maison de... je crois que c'est à du domaine.
1: J'ai la fille, c'est demain, hein, c'est déjà demain, hein, oui, docteur, c'est demain.
0: Demain. Voilà, c'est demain. Donc ça serait aussi relayé sur les réseaux sociaux. C'est très important. Il ne faut pas que les gens restent et qu'ils disent que non, les meetings ne feront absolument rien. Ceux qui disent que les meetings ne feront absolument rien et qui n'iront plus au meeting là, si la lettre d'information a été adressée au ministre, qu'est-ce qu'ils attendent eux-mêmes là? Qu'est-ce qu'eux ils attendent pour descendre et organiser une manifestation spontanée? C'est pour ça que j'ai utilisé l'expression paresseux. Ça, c'est des paresseux. C'est des gens qui démobilisent. Quand vous entendez quelqu'un dire que lui ne va plus s'associer au meeting parce qu'on n'a pas adressé, on ne doit pas adresser une note d'information au ministère, à l'administration, si on le fait, lui ne va pas participer, c'est un langage de démobilisation. Cette personne, quand elle tient ce langage, il faut en même temps refuter. C'est à partir du moment où vous ne voulez pas qu'on adresse une note d'information et que vous estimez qu'il faut des manifestations spontanées, qui vous empêche d'organiser ces manifestations spontanées? Quel parti politique vous a interdit? Si vous pouvez, allez-y, parce que vous êtes en train de jouer votre partition. Maintenant, il y a aussi une autre catégorie de personnes sur les réseaux sociaux qui aussi contribuent à démobiliser ou à semer encore la division entre les mouvements. Quand vous appelez peut-être un acteur, un certain nombre d'acteurs politiques ou d'organisations d'un même mouvement sans les autres, et vous leur donnez l'opportunité de s'exprimer, les gens peuvent percevoir cela mal, pensant que peut-être c'est une manière de dire bon, voilà les bons lutteurs, les bons combattants, les autres ne sont pas des bons combattants. Voilà, ceux qui ne viennent pas dans vos lives, c'est des gens qui sont pro-meeting. Vous qui n'êtes pas pro-meeting, vous venez et c'est vous qui êtes des bons combattants. On ne peut pas mobiliser seulement sur les réseaux sociaux. Je ne dis pas de ne pas mobiliser. On ne peut pas mobiliser seulement sur les réseaux sociaux. Il faut aller en contact avec la population, expliquer de bouche à oreille la réalité. Et c'est ce que tous les mouvements doivent faire. Moi, j'ai
1: dit les deux mouvements à descendre sur le terrain. Mais tout le TikTok, je me vois. S'il te plaît. S'il te plaît. Alors, on tend vers la fin de cette émission. Donc, Wandé, il y a Messin aussi. Wandé, donc, dans l'émission La Voix du Peuple, les réactions des auditeurs, c'est maximum 3 minutes chrono. Donc, Wandé, bonsoir et bienvenue dans l'émission. Une question à l'invité ou une contribution en termes de sensibilisation, mobilisation. Wandé.
6: Je te remercie de m'avoir accepté sur ton panel et je pense que je vais profiter de ces 3 minutes pour passer un message de sensibilisation, parce que moi je me suis dit qu'il faut qu'on sensibilise que ce soit la jeunesse. Mais aujourd'hui, mon message est destiné à nos hommes et femmes de foi. Si tu le permets, je vais entamer vite fait ma pensée et le partager avec toi à travers ton émission. Alors, j'ai pour habitude de dire souvent qu'un peuple informé est un peuple difficile à faire taire. Et je pense que les informations parviennent, peu importe les moyens qui sont utilisés, à un frère ou à une sœur togolaise. Pasteur, imam, prêtre, chef traditionnel, guide spirituel du Togo. Vous n'êtes pas des acteurs politiques. Oui, nous en sommes conscients. Mais vous êtes depuis toujours les gardiens de la conscience de ce peuple. Quand la loi des hommes se tait ou se plie, c'est souvent vers vous que les Togolais lèvent les yeux. Aujourd'hui, une cour de justice régionale a dit une vérité. La CEDEAO vient de confirmer à toi et à plusieurs Togolais que la Constitution en 2024 n'est pas conforme au droit. Ce n'est plus une opinion politique à partir du moment où la CEDEAO nous tend une perche. C'est un constat de justice. Alors je vous le demande, cher pasteur, imam, prêtre, chef traditionnel, guide spirituel du Togo, ne restez pas silencieux face à cette mauvaise gouvernance. Non pas pour appeler à la révolte, mais pour rappeler à chaque fidèle, chaque dimanche, chaque vendredi ou dans chaque cérémonie, une vérité que toutes nos traditions partagent. La justice n'est pas négociable et le mensonge d'État finit toujours par abîmer l'âme d'un peuple qui s'y habitue. Vos tests sont sacrés. La Bible, ne serait-ce que le Coran ou nos traditions ancestrales parlent tous à un moment ou un autre le même langage. De rois injustes ou de peuples appelés à retrouver leur dignité. Ce n'est pas de la politique, mais c'est de la prise de conscience. Nous vous demandons d'ouvrir un espace de vérité, de prière et de réflexion, pas pour de consignes de vote, mais de rappeler au peuple togolais qu'ils ont droit de pouvoir protester face à la mauvaise gouvernance. Un peuple qui accepte l'injustice en silence finit par l'enseigner à ses enfants. Est-ce ce pays-là ou cette patrie-là que nous souhaitons laisser à nos enfants? J'espère que mon message a touché, ne serait-ce qu'une partie d'un pasteur, d'un imam, d'un prêtre, d'un chef traditionnel ou d'un guide spirituel du Togo. Un peuple informé est un peuple difficile à taire. Fofo Mdakbeno, Nyaké Makou Ibata. Merci beaucoup.
1: Non, Wandi, Enyawe, Jonah Dinami, aussi. Je te vois aussi sur pas mal de live, TikTok. Hein. Toutes nos félicitations à la jeunesse engagée. Docteur Chati, Jorola Dakbena, Soche Vidéo, Damion Suveno, Vlavo, Olson Mémorand, Domalo. Voyez, on va coacher les mentors de Gamea, on va donner à Gamea, ou mieux, on va radio. On coacher les mentors, on va donner les endroits, on suivre, on va les donner les amis, on va suivre les médias, Fonfon, Méo. En tout cas, jeunesse, on va coller, ouais, ma, de courant, mais Dakbena, ou. Par contre, à mon coller, cantate ta mère, n'aime une sorte rigueur, discipline de nous, à moi, ma, yo. Et on t'en va à la fin de cette émission. Rudiga, mia, n'est la nuit, n'est ma soeur, belle, miabé. Et nous y a invité à, doa, n'y coua, mila, bec, bois, kodo, l'éke, mila, soit discipline, kodo, rigueur, doa, avouné, mima. De, peut-être par rapport à notre invité, suite à l'arrêt de la Côte du Sud de la Cité, quel engagement citoyen, n'est miaté, pour arriver à une mobilisation populaire ou générale, comme on le dit communément, quelle action citoyenne. Et les Vévérinto, Dr. Chartinjo, tu as longtemps parlé de haine politique, jalousie, médisance, mais il n'y a pas de changement de l'éva. Changement grand de l'éva, vite cuit de l'éva. Et on le blogne à voir, mais le problème, mais qu'est-ce que les blognons? Est-ce que les unis, les pas de toko, d'ado réseau, y a dit à l'eau, à mieux le miaméa, n'est à mieux le miaméa, mais la dénoncé, nous avons bien oublié de il est normal. Parce que donc je te laisse conclure cette émission en termes de sensibilisation, mobilisation, quel engagement citoyen, docteur Richard Tindio.
0: Vous savez, la haine politique là, ne date pas d'aujourd'hui. Et cette reine-là a détruit, continue de détruire les acteurs politiques, même ceux de la société civile. Si nous avons souvenance, vous allez voir, Maître Feu Agbebo a été détruit à cause de la reine politique. Et nous savons le combat que ce monsieur a mené avec ses collègues Ninevi et les autres, Gilles Christ et les autres, pour l'instauration de la démocratie dans le pays. Il a été détruit. Et c'est la même chose qui est en train de se passer avec Jean-Pierre Farme. Et souvent, ce sont les partis qui sont majoritairement installés qu'on détruit. Et ceux qui détruisent ne sont pas simplement des acteurs qui viennent du côté du régime. Il y a aussi au sein de l'opposition, à cause de cette reine politique. C'est ce que l'ANC est en train de suivre. Après l'ANC, ce serait Maître Apevo, ce serait Adjamango, ce serait Adi, Professeur Wolu, Targon, ainsi de suite. Atadama aussi a été détruit dans cette histoire-là. À cause de cette haine politique, au lieu qu'on se concentre sur l'essentiel, on passe notre temps à déverser notre haine sur ceux qui se battent sur le terrain. C'est ce que je ne comprends pas. Je ne comprends pas. Et après, c'est pour dire que, ben, écoutez, c'est des vendus, c'est des traîtres, ils vendent la lutte. Pourtant, personne ne cotise pour ces partis politiques pour mener la lutte sur le terrain. Et généralement, on a tendance à se retrouver dans une confusion totale en matière de financement des partis politiques. Pour détruire les partis politiques, vous allez dire, oui, vous allez écouter certains dire que, oui, les partis politiques veulent aller aux élections parce qu'ils bénéficient d'un financement de l'État, et c'est à cause de ce financement qu'ils vont, même quand les conditions ne sont pas réunies. Mes amis, il faut que nous apprenions à lire les textes pour pouvoir mieux nous instruire. Nous devons faire chacun individuellement, y compris moi. Nous devons lire des textes et comprendre. C'est ça qui nous permettra un jour de diriger ce pays. Regardez la charte des partis politiques. Dans cette charte-là, quand vous parcourez un peu la charte et vous voyez l'article, je crois l'article 18, c'est bien établi. Comment les partis politiques doivent être financés? Les partis politiques sont financés par des cotisations de leurs membres, les produits de leur activité, les dons et les legs. Et l'article 18 qui a été modifié en 2022, je crois, par rapport à la charte de 91, c'est que vous allez voir la manière dont l'État a mis la disposition. C'est par rapport à ceux qui ont des députés à l'Assemblée qui bénéficient. Et pour l'avoir, il faut avoir un certain nombre de quotas. Avant, c'était 5%. Maintenant, ils ont mis d'autres dispositions. Il faut avoir deux tiers, des histoires qui sont tellement difficiles avec la méthode avec laquelle nous allons à ces élections. Donc, il ne faudrait pas que les gens passent leur temps à discréditer ceux qui se battent avec leur peu de moyens. C'est avec leur salaire, c'est avec leur source de revenus. Ils ne reçoivent aucune ressource de l'État. Vous ne les soutenez pas matériellement ni financièrement. Les militants aussi n'ont pas les moyens pour cotiser. Mais c'est vous qui exigez quelque chose d'impossible. Vous demandez ceux qui exigent la révolution. On fait la révolution dans la bouche? Est-ce qu'on fait la révolution dans la bouche? Il faut que chacun joue son rôle. Que chacun prenne conscience que cette lutte-là, nous ne menons pas ça pour notre propre gouvernement. Nous ne menons pas ça pour nos familles. C'est une lutte pour l'instauration de la justice sociale pour tous. Et si aujourd'hui c'est bon, tout le monde va bénéficier. À moi, tu pourras revenir au pays comme tu veux. Et tout le monde pourra voyager, tout le monde pourra revenir. Mais actuellement, nous sommes condamnés. Il y a certains qui ne peuvent pas sortir, parce que s'ils tentent de sortir, ils n'auront pas le visa. Ceux qui ont réussi à fuir ne peuvent plus rentrer. Et nous sommes dans un monde où... Donc franchement, tout ce que moi je voudrais, l'appel que je voudrais lancer, sensibilisation, mobilisation, pression populaire, pression juridique, pression diplomatique, pour que nous puissions profiter de cet arrêt. Si nous ratons l'occasion de l'arrêt là, mes amis, nous avons encore du chemin, nous avons encore 50 ans devant nous avec ce régime là. Et personne ne viendra s'en prendre aux partis politiques, parce que les partis politiques font ce qu'ils peuvent avec les moyens dont ils disposent. Merci pour l'opportunité que vous nous offrez, Amos.
1: Merci, docteur Richard Dijon. C'est nous qui vous remercions pour votre disponibilité. à intervenir très souvent dans votre émission, dans notre émission La Voix du Peuple de Radio Canal K et de Radio Avolété. Nous sommes arrivés à la fin de cette émission. On va conclure par cette information-là. Rosemaïl est ici, il a double casquette. Il est aussi membre du CNCC côté société civile. C'est la conférence publique qu'organise le CNCC, justement suite à toutes les informations qui ont été à l'arrêt de la Cour de justice de la CDA. Alors, Rodrigue, je pense qu'il y a quelques informations à nous apporter par rapport à cette conférence publique qui sera donc animée demain, donc de 8h à 13h de Lomé, 10h à... Oui, 6... Non, 8... Donc ça fait 10h à 11h... Non, 10h à 15h de Paris, je pense, hein, disons de 8h à 13h de Lomé. Donc, je vous informe, hein, si vous êtes au boulot, à la maison, en repos, Radio Avolété va retransmettre cette conférence publique via nos amis qui sont au Togo, au niveau de la société civile. Merci déjà à Grace Bikoni, à Ras Diego, à Fouvi Katakou, à Maman Nadia, à Maman Pyramide, Maman Julie, mia sur conférence publique. C'est important. Alors, aujourd'hui, quelques informations par rapport à cette conférence publique. Je pense que le CNCC a envoyé pas mal d'invitations à Rodrigue Dioguin, à Metz. Le CNCC a envoyé pas mal d'invitations à pratiquement, à la société civile, aux partis politiques. Et moi, j'ai eu copie, hein. Donc, à moi, on a deux binômes en haut, américains, on a un, les gars, on a un, invité à mon support. Ils m'ont mis en copie parce que nous sommes bien à Gomé. Je me dis, Gomé, bien, Rodrigue Dioguin, Rodrigue, réseau, je me dis, non, oui, il y a une information qui est ordinaire. Mais bon, c'est pas grave. Donc, nous sommes exigés de garder un moment, nous sommes en train de quitter, c'est pas bien. Les vivis, c'est les nuits à moi. Il nous faut une rigueur. Il nous faut une discipline. Et, blablabla, pourquoi? A me obé à nos TikTok, tu as blévia. Laissez-les faire. Mais, bah, kendo, benao. Nous sommes là, on boulogne à tout le temps. Bien, mais, quoi, bien, radio à voulu théa. M'le ou, donne-nous, et m'le les démobiliser, bien. N'est m'le ou, émission, mais, bah, mais bon, écoutez, mais quoi, le TikTok dit. Maintenant, après, si vous voulez avoir des informations, allez nous écouter sur, YouTube et la radio, le podcast, la Fikoteo. Parce que TikTok, il y a, on a vu qu'il va avoir visibilité, au dans la Tchankaviri. Ah, mais on va sous bord, ah, on va sous bord, le coup. Mais il y a même les visibilités, mais bon. À part l'émission est souvent postée en podcast, que tu as, même le schéma de TikToker, mais bon. Mais maintenant, pour le bédou, il y a un peu. Doit qu'il va TikTok, il y a, mais qu'il va, qu'il va les poids, moins sous bord. Et à moi, on a goudjou, donc, bon, on les vivio. Donc, à bien, il y a un gomme, c'est bien. Confinant public, il y a les, mais pour te dire, il y a un mot, je n'ai rien dit. C'est Martin Niemöller, c'est un Allemand, un pasteur allemand. Quand ils sont venus chercher les communistes, je n'ai rien dit.

Merci beaucoup. Désolé pour l'appeler, là, j'ai pas chanté trop fort pourtant. Ah, ça fait pas de mal un peu. Ok, la prochaine chapelle, The Sound in Your Eyes, le son dans tes yeux.